Et on a déjà Crazy in Love par Beyoncé, Makunabem, Jay-Z. Mon dieu, il est 20h16. On y va avec Feel Good Inc. par Gorillaz et De La Soul, je crois qu'on dit. Bon, je me suis trompée. 2 secondes. Ok, oui, je remets Feel Good de Gorillaz.

Et voilà, tu as Baby One More Time de Britney Spears. On continue avec S&M de Rihanna, la Queen.

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1: Et on a déjà Homecoming de Kanye West, Mac, Chris Martin. Next dans ma liste, j'ai Laisse-moi t'aimer de Laurie Darmon.

Gonna Hate That I Made You Love Me par Ariana Grande. C'est une nouvelle musique qui est sortie cette semaine ou la semaine passée, si je me trompe pas. Avec Next, on a une demande spéciale de Newton. Ça va être Rock That Body de Black Eyed Peas. Ouais.

Et on a déjà notre dernière chanson de la soirée, maman, une autre. Présentement, il est 21h30. C'était Bags de Clairo. Bonne soirée, ciao, ciao, non, merci d'avoir écouté. C'est quand même fait, nous d'accepte. Pachminat, jeudi, tu vas de si je me trompe pas. Donc, on est une bonne soirée, ciao, non, et à jeudi.

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Wendishkagat, Nujishkogangancha, Nushitstawan, Wapgunpishum, Nuageux toute la journée, Chitusha, 7 degrés. Degrés. 7 degrés. 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

Sylvie Ambroise, ouais, petite.

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Je suis Essaye de ne pas te baigner, mais quand on voit ça, quand on sait ce que c'est, même si tu ne sais pas, pour ce que tu as pas de monde, par exemple, toi, pour ce que tu as pas de monde, c'est quoi? Et on te dit, les communiqués qu'on a maintenant, ils s'y marient, tu quittes maintenant, tu quittes nos gens. Bon, tu n'as pas de habitude, non, y a pas de. 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

0: Quoi, quoi, quoi, tu nous as bien dit que tu vas aussi m'amener, tu vas nous recarger, tu vas nous dire que tu vas nous dire que tu vas nous dire que tu vas nous dire que tu vas nous dire que tu vas nous dire que tu vas nous dire que tu vas nous dire que tu vas nous dire que tu vas nous dire que tu vas nous dire que tu vas nous dire que tu vas nous dire Bon, allez, on y va. Maintenant, on va dire que nous sommes nous sommes Et de tout ce que je disais, oui, dans le rythme, je suis de moi, comme un squat, quoi,
1: Quoi, quoi, Muriel?
0: Miama, Justin,
1: Moi,
0: Tamish Panin.
1: je t'aime bien, t'as bien ouvert ma boîte. Bernard, tu as bien ouvert un matin?
0: Quoi, quoi, Bernard?
2: Quoi, quoi, quoi, quoi?
1: J'ai pas eu le temps de le préparer un matin, le café, mon aîné.
0: Mon aîné du jour.
2: Mon aîné.
1: Non, non, non, parce que j'ai oublié de le préparer un
0: Est-ce
1: matin.
0: que tu es le préposé au café, au bureau de la SOCAM?
1: Non, non, je suis pas préposé, mais le cafetier est juste en face de moi, puis un matin, parce que moi, je m'emmène du café dans un thermos, puis j'aime pas ça, le café ici. C'est
0: Oh.
1: pas... C'est pas... J'aime pas ça quand je prends du café ailleurs que chez nous.
0: OK,
1: Quand je le fais moi-même, c'est plus
0: d'accord.
1: meilleur.
2: Allô, baba, tout, tout, tout, tout,
0: Ma. Bon, on est
2: Ah oui,
0: pour...
2: c'est... Aïe, là, on est tout, tout, tout, tout, tout, tout, tout, tout,
0: Et que nous avons un chômage qui est de gouiner du pédale de la bonne. Qui est de gouiner du doigt de café. Oh,
2: Mais tout
0: bon,
2: doit bien,
0: petit.
2: mais c'est trop haut d'être sûr.
0: Quoi?
2: Hein?
0: Au pédale de la bonne.
2: Vous pouvez tout dire tout d'un quand tu te bâtis, quand tu peux ébeler, là, on est tout d'un abri, en poudre.
0: Capacité,
2: En
0: capacité.
2: poudre, quand tu peux ébeler.
0: Ainda Bernard, des tino et taille, tu sais, je pense que ça t'étend, tu es venu, tu sais, d'être moins carré, ni non, ni ou à mettre ni non, ou à c'est comme manger, ou à mettre mal, tu sais, d'être des tailles, car oui, point tout, on dit non, il est. Non, à toi, je vois toujours, oui, c'est ton idée, je n'ai pas pour toi, mais moi, tu es signé, signé. T'es donc. On est spin.
2: On est spin, regarde, tu as dit que tu as dit que tu as dit que tu as dit que tu as dit que tu as dit que tu as dit que
0: Bon, on tient une bonne minute, Bernard.
2: C'est
0: C'est
2: là.
0: bon. C'est bon, on est sur
2: Mieux de
0: bien.
2: mieux, c'est des gars, tu m'as dit.
0: C'est ça, ni nous, et tu m'as toi, le mat.
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0: Et c'est.
2: c'est le dédié au moins une dix pihon ou un guillard noir. 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Le mois national de l'histoire autochtone à l'ONA.
0: Non, putain, moi, des dépens,
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2: 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Roi national de l'histoire autochtone. 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
2: Ok, la journée des patriotes, le 24 juin. Il n'y a pas de patriotes. 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
0: la journée nationale des patriotes et est un jour férié et chômé au Québec le lundi qui précède le 25 mai de chaque année. Oh,
2: Saint-Jean-Baptiste, on est vite animé.

0: Jean Bernard.
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1: 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Les services autochtones Canada, vous n'avez pas le ministère des Affaires indiennes. Oui ou non?
0: 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Nous avons fait une audition.
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5: 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Si vous avez un job, vous avez un tour à la page de la ministre. Vous avez un tour à la page de la ministre. Vous avez un tour à la page de la ministre. 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

0: Alors là, il nous cabédoire tes gars, ça a eu des noms de doute, drones, drones ou des drones, tu vois, oui, tu vois, mais il y a des trucs de Linda Pirouette-Legan.
1: 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Ne, c'est darunza, c'est un fléau. Tiens, même non, c'est un fléau. Qui connaît pas quelqu'un dans son entourage, qui est mal dans sa famille, c'est un fléau. Mais ni Widen, on ne juge pas personne. Ni t'es quoi, Zizemian?
0: Né ici, oui, comme je rongan, je
1: Ah,
0: t'attends. Ah, ok.
1: ouais.
0: J'ai ministre, trop beau, c'est ça.
1: Je vais leur poser des questions, donc le chaîne, puis. Quand j'ai posé les questions, c'était une émission, je pensais à l'entourage, eux autres aussi, eux autres aussi, ils vivent des choses face aux consommateurs en émission. Alors, Nourmilode, bois, tu dis présenter tout d'Adjidor. On va commencer par qui veut se présenter.
2: Je peux y aller. Alors, coucou tout le monde. Moi, c'est Béatrice Brailovski. Je suis étudiante en médecine en quatrième année à l'Université de Sherbrooke. Je finis mes études dans une semaine et je commence par la suite le 1er juillet ma résidence, ma spécialisation en psychiatrie pour 5 ans. Donc, je venais vous parler des impacts de la drogue sur la santé mentale aujourd'hui parce que, comme Linda l'expliquait, c'est vraiment un sujet important puis je voulais vous en
1: Puis
2: parler.
1: d'actualité, vraiment. Je suis contente. Puis les gens apprécient aussi le sujet. Ça fait longtemps que c'est demandé, mais ça prend des bonnes personnes ressources. Moi, toute seule, je suis pas à l'aise, là. Fait que je suis très contente de vous avoir, les filles, avec moi.
2: Mais ça fait grand plaisir.
3: Oui, c'est Dr. Ricard, Christine. J'étais venue l'autre jour avec Edmond pour présenter sur la ménopause. Et puis là, grâce à Béatrice, aujourd'hui, on fait un petit spécial ce mardi après-midi parce qu'on tenait quand même à parler de la consommation, l'impact sur la santé mentale, les ressources qui sont disponibles aussi pour les gens, soit les personnes qui ont une dépendance ou leur famille. Alors, c'est surtout ça qu'on va parler aujourd'hui. Ça se peut qu'on ait le temps seulement d'effleurer le sujet.
1: Donc là, tu reviens.
3: Ben, c'est ça. Ça se peut qu'on ait à revenir, que je vais revenir parce que Béatrice, c'est sa dernière semaine. Je voudrais remercier aussi tout le monde, Chinash Kometen, de l'avoir accueillie pendant
2: Oui.
3: Un mois, là. Je pense qu'elle a eu une expérience extraordinaire avec nous, là. Peut-être qu'il est tombé en amour même avec la région, peut-être, là,
2: Ah,
3: mais...
2: ouais, vraiment,
3: Ouais.
2: vraiment, j'ai adoré être en milieu terrain. Oui!
3: Peut-être dans longtemps, mais tu sais, la psychiatrie, c'est important, comme vous allez voir aujourd'hui.
1: C'est une spécialité que les ressources sont... Ben, les ressources, quand je parle de ressources, je parle de psychiatres. Ici, sur la Côte-Nord, il y en a qui viennent de l'extérieur, qui viennent faire des suivis ici, hein, si je ne me trompe pas.
3: Oui, puis tu sais, on a des gens qui viennent, qui arrivent, qui repartent. Là, actuellement, on a une psychiatre, une ou deux psychiatres stables, mais c'est plus difficile. Puis il y a le psychiatre, mais aussi toute l'équipe autour, intervenants, psychologues, éducateurs spécialisés, qui peuvent être toutes des personnes qui peuvent aider aussi la personne et ou sa famille. Puis je finirais juste en disant, bonne semaine des kinésiologues. Merci à toutes les kinésiologues parce que l'activité physique,
1: C'est important.
3: c'est vraiment important pour la santé physique et aussi la santé mentale. Puis ma deuxième conclusion de mon introduction, c'est que 100% des gens ont une santé mentale, fait que c'est important d'en prendre soin.
1: Oui.
3: Fait que
1: tout à fait.
3: C'est la fin de mon introduction.
2: Et je rajouterais à ça un esprit sain dans un corps sain.
3: Ouais.
1: Bon, fait qu'on va commencer, Béatrice.
2: Ben oui, on a reçu des super bonnes questions.
1: Oui. La première question, fumer de la marijuana, là, quand on est adolescent ou jeune adulte même, est-ce que ça peut affecter le cerveau, même si c'est légal?
2: Ben, c'est une super bonne question, puis la réponse courte, c'est oui. Je commencerai en disant que le cerveau, il est en construction jusqu'à 25 ans. Fait que jusqu'à 25 ans, il est toujours en train de se changer, les connexions dans les neurones évoluent, changent. C'est vraiment comme une éponge. Fait que où rentre la consommation là-dedans? La manière dont j'aimerais ça vous l'expliquer, c'est un peu de faire une analogie avec du béton. Le cerveau d'un adolescent, c'est comme du béton qu'on vient d'étendre puis qui est encore mou. Si on pile dedans, fait que si on fume du cannabis, ça va laisser une trace versus du béton qui est déjà dur. Fait que qu'est-ce que ça fait? C'est que chez le cerveau de l'adolescent, ça va avoir vraiment un plus grand impact sur la santé mentale parce que le cerveau il est plus vulnérable, il est encore en train de se construire. Qu'est-ce que ça veut dire concrètement? Souvent, les jeunes qui vont consommer du cannabis, ça va diminuer leur motivation, leur concentration, leur capacité d'apprentissage à l'école, leur gestion des émotions. Je commencerai en disant ça. Mais aussi, tu sais, c'est plus on commence jeune, plus c'est dangereux pour le cerveau. Puis je rajouterais que, imaginons, tu sais, pour reprendre le béton, si tu n'arrêtes pas de marcher sur du béton qui n'est pas encore figé, tu vas finir par faire des craques dedans. Mm-hmm. Puis ces craques-là sont vraiment plus difficiles à réparer à long terme. Mm-hmm. Ces craques-là, ça peut devenir de l'anxiété, de la dépression, des idées suicidaires et même de la psychose.
1: La schizophrénie, genre.
2: Exact. Puis ça, on va en parler parce que c'est quand même une distinction qui peut être difficile à comprendre. Là. La psychose, en gros, c'est quand le cerveau il perd contact avec la réalité. Ça peut arriver tout seul, ça peut arriver parce qu'on consomme des drogues. Puis si cet état-là il reste à long terme, c'est là qu'on développe la schizophrénie, qui est une maladie chronique permanente de santé mentale.
1: Ça veut dire là, ça se guérit pas après.
2: Ben, ça se guérit pas, mais ça se traite. Puis ouais. C'est pas parce que quelqu'un...
1: C'est contrôlé.
2: Exact, c'est contrôlé, mais ça prend des médicaments, un suivi par un psychiatre. C'est pas tout le monde qui va consommer du cannabis à l'adolescence ou à l'âge adulte qui va développer ça, mais je pense qu'il y a quelque chose qui peut être intéressant à savoir, c'est que beaucoup de gens vont avoir une prédisposition. Ça veut dire que c'est comme s'ils avaient un interrupteur dans leur cerveau qui était déjà présent, que pas tout le monde a. Souvent, ça peut arriver, par exemple, quand on a un parent qui est atteint de problèmes de santé mentale, de schizophrénie, bien, on peut avoir, nous, ce switch-là dans notre cerveau. Puis quand on prend du cannabis, de la drogue, c'est comme si on mettait cette switch-là à on.
1: Ça veut dire qu'ils sont plus à risque.
2: Exact. Ils sont plus à risque, puis le cannabis peut être comme le déclencheur qui va mettre la switch à on. Fait qu'il faut vraiment être prudent. Ça, c'est un message que je veux que les jeunes retiennent aujourd'hui. Si vous avez un parent qui a de la schizophrénie ou, par exemple, une maladie bipolaire, des maladies comme ça, il faut faire attention parce qu'on a cette switch-là peut-être dans notre cerveau. C'est des maladies qui ont une composante génétique. Fait que quand on consomme beaucoup à long terme, ça peut être un des risques.
1: Fait qu'on joue un peu à la roulette russe. Hein?
2: Exact, exact. Je dis pas ça pour faire peur à tout le monde.
1: Mais c'est la réalité.
2: Exact, c'est la réalité. Puis ça peut, tu sais, prendre du pot une fois de temps en temps dans un party, on va pas se leurrer, ça arrive à la plupart des jeunes, puis c'est correct. Mais c'est la consommation à long terme qui peut être dangereuse.
1: Mm-hmm.
2: J'en profiterai aussi pour faire la sensibilisation par rapport à quelque chose que j'ai beaucoup entendu que les gens consomment dans la communauté, c'est le wax pen.
1: C'est quoi ça? Moi, je connais même
2: pas. Ben, le wax pen, c'est un peu comme une vapoteuse, mais avec dedans la résine de cannabis.
1: Hein?
2: La wax, la cire de cannabis. Ce que c'est, ça, c'est, contrairement à du pot, que c'est comme la plante, la wax, c'est super concentré. C'est vraiment plus fort. Je sais pas c'est quoi le pourcentage exact par rapport à un joint normal.
1: Ben, je me demande même si c'est réglementé
2: au
1: niveau de la quantité.
2: Ah, ben ça, c'est vraiment une bonne question, mais souvent, est-ce qu'on entend bien?
4: Ok, excusez.
2: Oui.
4: C'est vraiment très addictif aussi, cette wax pen-là.
2: Oui.
4: Ouais, addictif. Là.
2: Vraiment. Fait que oui, le wax pen, ben c'est ça, c'est important de savoir que contrairement à un joint que tu peux fumer, tu sais, ça sent fort, tu dois aller fumer dehors, le wax pen, c'est comme une vapoteuse, tu peux en prendre une bouffée n'importe quand. Fait que c'est pour ça aussi que c'est plus addictif, c'est plus concentré, c'est moins réglementé. Je sais pas si ça s'achète à la SQDC, mais ça peut faire en sorte qu'il y a des taux très, très élevés. Fait que c'est pas mal plus dangereux. Mm-hmm. Mm-hmm. Fait que ce serait ça un peu par rapport à ça. Est-ce que vous aviez des questions par rapport à...
1: Ben, je pense qu'on a fait le tour. On pourrait continuer avec l'autre question. Oui, oui. Parfois, on se promène puis on croise des personnes qui... Tu sais, soit qui sont en état de consommation, qui se parlent toutes seules. Qu'est-ce qui fait qu'ils agissent comme ça?
2: C'est une super bonne question, ça aussi.
1: Et on ne sait pas comment réagir hein, quand on croise.
4: C'est dangereux. C'est dangereux, je veux dire. On
2: ça
4: sait
2: peut
4: pas.
2: Faire peur.
4: Ben oui, c'est ça, surtout que ça peut peut-être agresser. Ou, tu sais, comment qu'on prend la personne quand elle est comme ça, là?
2: Ben, premièrement, ce qui peut nous aider à avoir moins peur de ça, c'est comprendre pourquoi est-ce que quelqu'un se parlerait tout seul. Premièrement, c'est pas parce que quelqu'un se parle tout seul qu'il a consommé de la drogue nécessairement. Moi, je me parle tout seul quand je suis chez moi. Tu sais, je vais me parler à voix haute, tu sais, un dialogue intérieur.
4: Moi, c'est pour ça que j'ai acheté des chiens.
2: Oui! On a l'impression de moins être tout seul à se parler. Mais la différence entre, mettons, moi ou... qui me parle dans mon salon tout seul à voix haute, puis quelqu'un qui a l'air en consommation, qui se parle dans la rue, c'est que moi, je le sais que c'est ma voix intérieure que j'entends. Mais quelqu'un qui va se parler tout seul dans la rue, qui est en consommation ou qui a un problème de santé mentale, parfois, c'est que lui, il entend des voix que nous, on n'entend pas. Mm. Une manière de se l'imaginer un peu, c'est imaginer un peu un village, puis tu as un gardien devant ta porte du village. Ce gardien-là, il décide qui peut rentrer. Fait qu'il laisse passer seulement les vrais sons, les vraies perceptions, les vraies idées. Mais quand on prend la drogue, parfois, ce gardien-là de notre village devient fatigué.
4: Fait il est endormi.
2: Exact. Fait qu'il ne sait plus d'où ça vient. Est-ce que ça vient, c'est une bonne perception ou un son que j'ai réellement entendu ou bien ça vient de moi-même? Il n'est plus capable de faire cette distinction-là. Fait que ces gens-là qui vont consommer de la drogue peuvent avoir des symptômes de psychose, comme on a parlé tantôt. Mm-hmm. Puis c'est comme s'il y a des régions de leur cerveau, à cause de la drogue ou de la maladie mentale, qui s'allumaient, comme la section qui entend les sons. Fait qu'eux, ils entendent réellement des voix, mais personne d'autre les entend. Fait que ça peut être très dérangeant d'avoir quelqu'un qui nous parle. Tu sais, si une dame pose une question, je vais lui répondre. Eux, ils entendent des voix constamment qui les dérangent, fait que ça peut être une manière de leur répondre. Souvent, c'est pas envers les autres, tu sais, qu'ils en veulent ou à qui ils parlent, c'est vraiment à ces voix-là dans leur tête. Puis, il faut comprendre cette partie-là. Mm-hmm. Ça peut aussi être dû à la consommation de stimulants. Les stimulants dans les drogues, ça va être le crack, le speed, la cocaïne, sinon, ben les vivances, le concerta, c'est tout des stimulants.
4: Ah oui, le vivance puis le concerta.
2: Quand on les prend de manière non prescrite par un médecin, oui, ou qu'on prend des grosses doses, ça peut amener des pensées très, très rapides dans la tête. Fait que ces gens-là ont des pensées tellement rapides que c'est leur manière de les sortir, c'est en se parlant à eux tout seuls.
4: Hey, je regarde des fois, Linda, tu en es le Facebook, là, mm-hmm, il y a du monde qui cherche ça, là, des pilules vivances, là. Mm-hmm. Je me demandais c'était quoi, c'était pour les calmer, mais non, apparemment, c'est pas ça.
3: C'est un stimulant.
2: Ah. Exact. Ouais. C'est un médicament qu'on prescrit pour le TDAH, souvent le trouble de déficit d'attention avec hyperactivité. Ça, c'est des gens qui vont avoir le cerveau qui va vite la misère avec la concentration. Quand on a réellement cette maladie-là, ce problème-là, on peut aller consulter son médecin qui va évaluer si on a réellement ce trouble-là et nous les prescrire. Mm-hmm. Mais nous, on va les prescrire à une dose qui est sécuritaire, puis que quand on prend comme c'est prescrit, on n'aura pas ces symptômes-là. Mm-hmm. Mais quand on s'en procure sur le marché noir, qu'on en prend alors qu'on n'aurait pas nécessairement besoin, qu'on en prend beaucoup plus que ce que nous, on prescrirait, c'est là que ça peut arriver, des symptômes, comme je vous parlais, des idées qui vont très, très vite.
1: Okay. OK. Puis, des fois, ils peuvent se parler tout seuls.
2: Exact. Ils peuvent se parler tout seuls.
1: Ah oui. Puis ça, c'est-tu addictif, ça? C'est-tu...
2: Les stimulants comme le vivance, oui, le concerta, quand on le prend comme prescrit, encore une fois, c'est sécuritaire. Okay. Mais c'est super addictif. C'est surtout, par exemple, le crack, on entend beaucoup parler.
4: Oui, oui.
2: Là.
4: Le crack, il fume, là.
2: Exact.
4: Il brûle, puis il fume. Mm-hmm. Exact. Ça, c'est dangereux. Ça s'appelle comment, déjà, Linda? C'est... De la puff, non?
1: Oui, ben, c'est comme le surnom qui est utilisé. Tiens. Ouais. Oui, ça, c'est vraiment un fléau aussi. Ouais. Mm-hmm. Mais, fait que ça, les gens, je reviens, on parlait du crack aussi tantôt. Ouais, ouais. Mais comme les pilules qu'on parle, les stimulants, ça, c'est à la mode, ça, c'est

0: Exact.
1: Non, non. Ça, c'est sûr qu'il faut être prudent par rapport à ça, parce que surtout si la personne est en consommation puis qu'elle a des hallucinations, par exemple, rentrer en discussion ou en confrontation, ça peut être comme agressant pour eux, puis ils peuvent avoir une réaction forte de violence, frapper pour se défendre. Parfois, leur voix leur font peur.
2: Fait qu'on est mieux comme de
1: pas
2: les
1: rentrer dans leur bulle.
2: Ouais, okay, de les laisser faire.
1: Ouais.
0: Bon, okay. Moi, je dirais, mettons, aussi, ça dépend de c'est quoi l'état d'agitation de la personne. Tu sais, si c'est une personne qui a l'air en détresse ou qui n'a pas l'air bien, ça peut être quelque chose de pas agressant, comme, mettons, hey, est-ce que ça va? Est-ce que je peux t'aider? Puis, pas tu sais, nous-mêmes, chaque personne, on a nos limites, là. Mais tu sais, si on a une inquiétude, faut pas gêner d'appeler à l'aide. Là.
1: Ouais.
0: 911, parce que, ben, comme Béatrice l'a dit, c'est des personnes qui ont peut-être besoin de soins médicaux. Là.
1: Exact.
0: Fait que tu sais, je pense que dans ces contextes-là, on veut prendre soin de la personne. Tu sais, c'est pas la même situation, mettons, je sais pas, là, c'est toujours la même personne que tu croises, puis c'est quelqu'un de connu, puis whatever, là. Ça peut ne pas nécessiter nécessairement d'appeler 911, mais tu sais, si tu vois quelqu'un en détresse, des fois, les gens, ils peuvent se parler tout seuls, puis c'est pas agressant, ils sont pas en détresse, ils sont
1: dérangent comme, personne.
0: Ils dérangent personne. Ça, dans certaines circonstances, ça peut se laisser...
1: C'est différent, par exemple, de quelqu'un qui se déplace dans la rue en criant, tout ça, clairement, là, la
2: qui
1: personne...
2: Qui est fâchée, voit que
1: exact.
2: Qu'il est pas content.
1: C'est ça. Dans ces moments-là, il faut appeler l'aide, puis il faut pas approcher la personne tant qu'on sent pas que nous, on est en sécurité. Il faut pas se mettre en danger, nous, physiquement, pour prendre soin de quelqu'un.
2: C'est bien de parler de ça, parce que des fois, on sait pas comment réagir. Oui.
3: Puis il y en a de plus en plus, Linda, là, on en voit.
2: Je trouve ça
3: triste. En auto, là, tu vois ça, puis il y a tout ce peut-être y a toi hat dans le coin de l'Aroga, là. L'Aroga, là. L'Agora.
1: Oui. Fait que c'est ça. Fait que c'est difficile de savoir sur le coup. Souvent, ça peut nous faire peur, ça peut nous choquer, mais c'est ça. En effet, comme Dr. Ricard l'a dit, appeler à l'aide quand on n'est pas sûr, c'est toujours une bonne option.
2: Oui, hein, on se trompe pas.
1: Non, on se trompe pas.
2: Bon, prochaine question. Est-ce vrai que les neurones sont brûlés lorsque les personnes consomment pendant plusieurs années?
1: C'est une super belle analogie, mais c'est pas exactement ça qui se passe dans le cerveau, là. On imagine des neurones qui sont tous morts puis rabougris, là. Pas littéralement, mais c'est vrai que les drogues, ça peut endommager les cellules puis les connexions dans le cerveau. Faut le voir, la drogue, comme... c'est quelque chose qui va agir dans le cerveau, qui va le faire... C'est comme un camion qui roule à plein régime, non-stop, pendant... 30 ans pour quelqu'un, pour dire quelque chose de quelqu'un qui consomme pendant 30 ans d'affilée. Fait que c'est sûr que ça use tes pièces parce qu'il prend jamais de break ton camion, tu mets jamais à off. Les drogues, c'est important de comprendre un peu leur mécanisme. Eux, ils vont jouer beaucoup sur les neurotransmetteurs dans le cerveau. C'est quoi des neurotransmetteurs? C'est les messagers chimiques qu'on a qui nous permettent de vivre, qui vont permettre à nos neurones de communiquer entre eux. La drogue va beaucoup jouer sur un neurotransmetteur qu'on appelle la dopamine. Ça vous dit peut-être quelque chose, là. La dopamine, c'est l'hormone du plaisir. Fait qu'il y a beaucoup de drogues qui vont augmenter vraiment beaucoup la quantité de dopamine dans notre cerveau artificiellement. Tu sais, on a de la dopamine naturellement, par exemple, quand on donne un câlin à quelqu'un, qu'on fait une activité plaisante, qu'on flatte nos chiens, par exemple. Mais quand tu prends de la drogue, elle vient de l'extérieur. Fait que le cerveau, à partir d'un certain moment, il y a de la misère à la produire lui-même. Ça agit sur ton circuit de la récompense. Fait que j'entends souvent Dr. Ricard le dire aux patients, mais quand tu consommes du crack, la cocaïne, du fentanyl, la morphine, ça va être difficile après ça de trouver d'autres highs aussi intenses que celui que tu as vécu avec la substance.
2: Ben oui.
1: Parce que tu fais rentrer une quantité pas naturelle de ces substances-là dans ton cerveau.
3: L'alcool aussi, fais-tu ça, le même schéma? Là?
1: Exact, oui, absolument. L'alcool, ça joue sur un peu d'autres neurotransmetteurs. Je ne rentrerai pas trop dans ces détails-là parce que c'est moins important pour l'exercice aujourd'hui, mais c'est addictif au même titre que toutes ces substances-là.
2: J'aime beaucoup tes comparaisons, par exemple. Hein? C'est plus simple à comprendre.
1: Oui, ça fait plaisir. J'ai essayé d'y penser d'avance pour que tout le monde comprenne, parce que dans le cerveau, c'est un peu compliqué parfois.
2: C'est ça qui fait que certaines personnes sont plus irritables après?
1: Ah, bien vraiment, là, vraiment, ça fait partie des symptômes de ce qu'on appelle le sevrage, là.
2: Le sevrage.
1: Fait que quelqu'un qui a un gros high, bien c'est sûr qu'après ça, quand ça redescend bas. Fait que souvent, les gens vont être irritables, vont être de mauvaise humeur. Pour les gens qui consomment des stimulants, ils vont être fatigués. Ils vont, tu sais, le cerveau, il redescend de sa grosse montagne russe.
2: Mmh.
1: Fait que ça y prend vraiment du temps récupérer.
2: Okay.
1: Puis, aussi, on a parlé un peu avec un psychiatre avant de venir ici. Puis, avant de, mettons, quelqu'un qui consomme tous les jours de l'alcool ou des drogues, quand il arrête, ça va prendre environ plus qu'un an pour que le cerveau revienne normalement à sa manière de produire ces neurotransmetteurs-là, de la dopamine, à se réguler normalement. Mmh. Fait que c'est long avant que le cerveau il soit capable de se satisfaire de lui-même.
3: Un an, c'est vraiment beaucoup. Toi, c'est toi, Linda.
2: Ah non, mais je voulais te dire, t'avais-tu enregistré?
3: Ah, j'ai enregistré. Okay. Inquiète-toi pas, je suis
2: Je suis contente parce que ça, sûrement les gens vont vouloir le réciter.
3: Non, je l'ai enregistré, ouais. Il est vraiment là, okay. Là-dedans.
1: Oui, oui, oui. Mais quand je dis un an, là, c'est pas si on en prend une fois là, un soir. Là. Si c'est quelqu'un que son cerveau commence à fonctionner là-dessus. À partir d'un certain moment, la drogue, ça fait pas juste nous apporter un high. C'est que notre cerveau, il est toujours down jusqu'à temps qu'on prenne la drogue. Puis ça nous met à notre niveau de base. Notre niveau de base, c'est fonctionner avec la drogue.
2: Mm-hmm.
1: Fait que ça prend longtemps pour qu'on revienne naturellement à notre cerveau. Oups, notre cerveau qui fonctionne normalement.
2: Quand même un an, hein?
1: C'est long. Chose.
0: Puis une phrase que j'avais lue que j'avais vraiment aimée, c'était « Est-ce que tu consommes pour te sentir bien ou pour pas te sentir mal?
1: Mm. »
3: Ouais.
0: Parce que quand ça commence à être pour ne pas te sentir mal, là, on est dans la dépendance.
1: Exact.
0: C'est quasiment sûr.
2: Il y en a qui s'auto-guérit avec ça, qui pensent.
1: Mm-hmm.
3: C'est ça, c'est vraiment avec l'alcool. Là, quand que, genre le matin, tu te sens mal, ben, tu en prends deux puis tu te guéris. C'est ça qu'ils disent. On va guérir.
2: Exact. Pour comme starter ta journée.
1: Ça, c'est le meilleur exemple de prendre d'une substance pour ne pas se sentir mal.
0: Mm.
1: Puis ça va être important, on va en parler peut-être plus loin, là, mais que les sevrages d'alcool, là, c'était un sujet que je voulais aborder aujourd'hui parce que c'est un des sevrages qui est dangereux. Fait que quelqu'un qui consomme tous les jours, s'il arrête du jour au lendemain, il y a vraiment des gros risques. Fait que souvent, quand quelqu'un, tu sens qu'il doit boire le matin parce que sinon il se sent pas bien, il tremble, il a chaud, il a des nausées, tout ça.
3: L'anxiété.
1: Exact. Ouais. Ça. C'est des signes que le corps en a besoin pour
2: puis
1: fonctionner.
2: Puis peux-tu faire des convulsions?
1: C'est ça, oui. Puis ça, c'est vraiment la complication la plus grave d'un sevrage
3: puis
1: d'alcool.
3: Une perte de connaissance, là.
1: C'est ça, exact. Les convulsions, c'est comme une crise d'épilepsie un peu, là,
3: oui.
1: Que ça peut ressembler à ça.
0: Être mêlé aussi.
1: Oui.
0: Être mêlé dans les symptômes de sevrage, là.
1: Ouais.
0: Puis, tu sais, Béatrice va le dire, là, mais... Ça peut durer jusqu'à 5 jours, là. Fait que,
1: ouais.
0: Je te laisse continuer.
1: C'est ça, les 5... Dans le fond, quand on fait un sevrage d'alcool, plus qu'on avance, plus que les symptômes changent. Au début, c'est ce qu'on disait un peu. Tu trembles, t'es anxieux, t'as des nausées, des palpitations, t'as chaud. Puis plus après ça, quand ça avance, le monde peut avoir des hallucinations, comme entendre des voix, être moins présent, avoir vraiment des symptômes au niveau cardiaque, là, des grosses...
3: On peut-tu demander une médication pour ça, docteur?
1: Exact. Ben oui, absolument. Puis c'est pour ça que c'est important qu'on parle de ce sevrage-là aujourd'hui, parce que si vous décidez que vous voulez arrêter de l'alcool, c'est une super bonne nouvelle, puis on encourage tout le monde, mais il faut que ce soit supervisé par un médecin. Parce que nous, ce qu'on fait dans ces moments-là, pour éviter que le cerveau devienne hyperactif quand il est toujours diminué en prenant de l'alcool, c'est qu'on donne quelque chose qui va un peu agir sur les mêmes récepteurs dans le cerveau. Ça peut être des médicaments comme l'Ativan, le Valium. Mm-hmm. Fait que ces médicaments-là, on va les donner quand la personne arrête de consommer de l'alcool, puis on va les diminuer progressivement pour éviter que ça se rende justement à quelqu'un qui convulse au bout de quelques jours.
3: Est-ce que ça a besoin d'avoir une hospitalisation, ça?
1: Pas nécessairement, là, dans le sens où je pense qu'il y a des centres de thérapie acétyle où il y a des médecins qui vont être sur place, qui vont donner ces médicaments-là.
3: Mais à Miamouabouin, il n'y en a pas de médecin. Mettons, moi, je décide comment je fais ça.
0: À cette île, on n'a pas tant de ressources pour ça.
1: Mm-hmm.
0: Tu sais, je dirais aux gens... s'ils veulent dans le fond, c'est leur médecin de famille ou c'est le médecin de l'urgence. C'est le médecin qui va évaluer, il va dire « OK, là, ça va peut-être prendre une hospitalisation ouais. parce qu'il faut qu'on vérifie, genre, la pression, la fréquence cardiaque, tout ça. Mm-hmm. » Mais il y a les sevrages moins compliqués, moins complexes peuvent se faire à la maison.
1: Ouais.
0: Fait que c'est de demander à son médecin de famille, soit au GAP, là, guichet d'accès pour les patients orphelins. Mm-hmm. Puis à l'urgence aussi, ils vont prescrire ça. Mais actuellement, c'est ça. On n'a pas de service pour ça. Puis aussi, ce que je dirais, c'est les premiers jours sont vraiment difficiles, ouais. physiquement, mentalement. Quand le sevrage physique est moins là, c'est-à-dire après une semaine, bien là, après ça, c'est le côté mental qui peut être modifié parce que là, on a consommé quelque chose pendant plusieurs années, plusieurs mois. Fait que c'est sûr que, tu sais, les gens peuvent avoir de l'anxiété, mm-hmm. Ils peuvent se sentir déprimés. Puis, tu sais, dans le fond, comme Béatrice dit, on donne souvent de l'Ativan puis du Valium. Puis, il faut faire attention pour pas que notre dépendance à l'alcool devienne une dépendance au benzo.
1: Exact.
0: Ça, c'est l'autre difficulté qu'on peut avoir chez certaines personnes.
2: Benzo, c'est quoi ça?
0: L'Ativan.
1: Oui.
0: Okay. L'Ativan et compagnie.
1: Ça fait partie de cette catégorie-là de drogues qu'on appelle les benzodiazépines. Puis, ça agit un peu de la même manière que l'alcool. Mm. Fait que si votre médecin va vous prescrire ces médicaments-là pour vous aider avec votre sevrage d'alcool, il va le faire en diminuant la dose progressivement puis en surveillant que vous ne continuez pas à en prendre après ça parce qu'on ne règle pas vraiment le problème en changeant de place.
3: Le Facebook, là, la recherche de...
0: Oui, c'est ouais. sûr qu'il y a des gens qui cherchent ça. Là.
2: Mais la période, la critique, c'est la première semaine.
1: Mm-hmm. Exact. Ah, les ouais. 3 à 5 premiers jours, là, c'est à ce moment-là qu'il y a le plus de risques.
2: Okay.
1: Ouais. Mm-hmm. Fait qu'il faut surveiller ça. Puis on en parlera un petit peu plus tard pour aider dans les addictions, mais une fois que les dangers du sevrage sont passés, puis qu'on continue d'avoir des cravings, donc des envies d'alcool, ça prend... ça peut continuer toute la vie, ça. Mm-hmm. On a quand même des médications qu'on peut donner qui vont aider à diminuer les cravings. Mais fait que vous pouvez en parler à votre médecin si c'est quelque chose qui vous intéresse.
3: C'est vraiment de l'effort, là. C'est de l'effort constant, ouais. là, dans le mental, là.
1: Ouais.
3: Puis c'est pas pour rien quand ils disent un jour à la fois.
2: Ah oui, mm-hmm. ça doit prendre beaucoup de motivation, hein?
1: Oui, vraiment.
0: Je sais pas si on peut faire un petit aparté, là, tu sais, pour les ressources. Tu sais, il y a les alcooliques anonymes,
1: ouais.
0: que c'est une ressource qui est disponible. Il y a des réunions... quasiment tous les jours, là, quand même. Il y a plusieurs thérapies, des centres de thérapie qui sont disponibles aussi pour les gens. Puis j'encourage tout le monde qui font face à une dépendance de s'informer par rapport à ça parce que, comme on a dit, c'est complexe. Là. Il y a la santé mentale, il y a au niveau physique, mais il y a au niveau mental. Puis il y a, comme tu disais aussi, ça dure toute la vie. Fait qu'il mm-hmm. faut se préparer un petit peu là, à retourner, je veux dire, à la vie normale, là. Fait qu'en ayant des façons de justement d'aller chercher un peu de dopamine, de trouver une routine qui se convient, puis de prévenir les rechutes. Parce que c'est ça qui est difficile aussi.
1: Exact. Parce que quand on décide d'arrêter de consommer, il faut qu'on ait un plan de match parce que, un, faire ça tout seul, pas accompagné, c'est sûr que ça se fait. Mais c'est tellement mieux quand on a un plan de match puis qu'on sait à quoi s'attendre quand on arrête parce que souvent, c'est un gros changement dans notre mode de vie, dans notre quotidien. Mm. Quand on consomme tous les jours, souvent, notre monde tourne autour de ça. Fait que si du jour au lendemain, on décide d'arrêter, mais tout ce qu'on connaissait s'écroule. Fait que c'est important d'avoir d'autres gens qui vivent une addiction comme nous pour en parler, des gens qui ont traversé ça, des mentors, des gens qui s'en sont sortis. La semaine passée, par exemple, j'ai fait mon premier Matachan avec Manishan Kapesh, puis Dr. Ricard et tout ça. Puis, tu sais, c'est ce genre d'expérience-là qui peut nous aider à partager ça avec d'autres personnes, à aider dans la guérison par rapport à ça.
2: Mmh. Il y a aussi le service première ligne, hein?
1: Oui, oui.
2: Et, l'agent Plada. Oui,
1: c'est ça. Puis nous, on peut vraiment, comme médecin, référer les patients-là. Puis c'est vraiment plein de ressources qui existent. Là. Vous les connaissez toutes sûrement mieux que moi. Mais pour tous les aspects psychosociaux, de santé, autour de la famille, la santé mentale, ça peut vraiment être toutes des bonnes ressources. On a aussi parlé un peu ensemble tantôt de la maison des familles
2: oui.
1: Pour accompagner les proches de ces gens-là qui vivent de dépendance. Puis le centre Al-Anon, je pense.
3: Oui, pour les familles autour, là.
1: Oui, c'est ça. Exact.
3: Parce qu'eux autres aussi, c'est justement pour ça qu'on en parle, Linda, c'est autour aussi, comment que les gens prennent la personne qui consomme dans leur cellule familiale ou amicale.
0: Parce qu'il y a beaucoup de jugements, hein, tu sais, je pense que c'était aussi, tu sais, c'est du jugement de, d'avoir un membre de la famille qui a des troubles de santé mentale, qui a des troubles de dépendance. Si c'est un de nos enfants, c'est-tu je l'ai mal élevé, c'est-tu mal fait ma job de mère. Fait qu'il peut avoir beaucoup de honte, beaucoup de culpabilité, d'isolement aussi, parce que les gens, ils n'en parlent pas.
1: C'est tabou.
0: Oui, ils n'en parlent pas, puis c'est ça, c'est tabou. Alors, c'est un peu ça aussi qu'on veut, provoquer. On va dire aujourd'hui, c'est d'amorcer une discussion, de dire, mettons, soit de dire à un proche, tu sais, je m'inquiète pour ta santé, ou... de dire à quelqu'un dans sa famille ou de dire à quelqu'un à qui on a confiance, je pense que j'ai un problème de dépendance, consommation. Tu sais, des fois, on ne sait pas trop par où commencer, mais je pense que la première étape, c'est d'en parler à une personne de confiance.
1: Oui.
0: Puis comme personne qui reçoit cette information-là, ben des fois, on est prêt à recevoir cette information-là, mais des fois, on peut dire, ben écoute, je ne sais pas trop comment t'aider, mais je connais... certaines ressources, tu peux aller à cette ressource-là. Fait, je pense que c'est surtout d'en parler.
2: Tu as des gens qui sont spécialisés hein, à aider les gens qui ont des problèmes de consommation. Des fois, l'entourage, ça vient lourd. C'est bien de référer.
1: Vraiment. Il y a une charge émotionnelle là, qui vient avec le fait d'avoir quelqu'un autour de soi qui nous demande de l'aide. Puis, c'est une des choses dont je voulais discuter aujourd'hui avec vous, c'est il faut mettre ses limites comme proche de quelqu'un atteint de dépendance. Parce que oui, il faut aider, oui, il faut montrer les ressources, mais il ne faut pas se sacrifier. Quand on est dans l'avion puis qu'on nous dit, on nous montre les masques à oxygène, on nous dit toujours mettez le vôtre avant de mettre celui de l'autre autour. Puis il faut être capable de se respecter là-dedans. T'sais, on n'a pas besoin de tolérer de la violence. On n'a pas besoin de sentir qu'on doit surveiller notre proche 24/7 pour pas qu'il rechute. On n'a pas nécessairement besoin.
2: Faut lâcher prise.
1: Hein? Faut lâcher prise, vraiment. Puis tu sais. Parfois, on peut se sentir obligé de donner de l'argent à quelqu'un pour l'aider à payer ses factures parce que, par exemple, il y a de la misère financièrement parce qu'il consomme beaucoup. On n'est pas obligé de faire ça. C'est important que les gens le sachent aujourd'hui puis de ne pas se sentir coupable de mettre ses limites auprès de quelqu'un qui vient.
2: C'est comme un peu se choisir, se prioriser après un certain temps.
1: Oui.
0: Puis, je rajouterais juste aussi, tu sais, parce que c'est ça comme... Quelqu'un qui consomme peut avoir des comportements différents de la personne qui est d'habitude, peut avoir des propos méchants, dire des choses méchantes. Il faut se rappeler que c'est pas mon enfant qui parle, c'est la consommation, ou c'est pas mon frère qui me parle, c'est la consommation. Fait que, c'est vraiment important de respecter ses limites. On m'avait dit au début, tu sais, en lien avec la consommation, quelqu'un qui travaille ici m'avait dit, tu sais, on va toujours être là quand tu vas tendre la main pour avoir de l'aide. Mais je ne peux pas obliger personne à arrêter de consommer. Personne ne peut obliger personne à arrêter de consommer. Fait que la décision doit venir de la personne en tant que telle, mais on peut être là quand ça va être le bon moment.
1: Exact.
0: C'est surtout ça.
1: Puis toujours continuer de tendre la main. Puis une bonne manière de rentrer en contact avec quelqu'un pour qui on s'inquiète, c'est de parler au jeu, de dire ben je m'inquiète pour toi, je tiens à toi, puis je trouve que tu n'as pas l'air de bien aller. Comment ça va? Puis de ramener ça comme ça, on n'est pas en train de dire « Hey, tu devrais arrêter de consommer » ou « Arrête, tu sais, c'est pas ça qui va avoir un impact, mais c'est de dire « Hey, il y a des gens autour de moi qui remarquent que je ne vais pas bien. » Puis c'est ça une bonne manière d'ouvrir la porte, je pense, à ça.
2: C'est quoi tu voulais dire, Sylvie?
3: Oui, j'aurais aimé ça peut-être faire une pause musicale, peut-être, parce que ça va faire 35 minutes.
0: Oui, oui.
1: Oh mon Dieu, déjà!
0: OK, parfait.
3: On va faire une petite pause.
2: C'est une bonne idée.
3: Bon, on va faire la pause.

0: Alors, on a Enrique Iglesias. Tu diras, non, qu'est-ce que tu vois? Je ne peux plus respirer.
1: Tu capes des boules
0: Tu capes des boules.
1: Prochaine question?
2: Oui, yes. On reprend.
1: Admettons, là, on trouve quelqu'un qui est en consommation, qui dort, tu sais, on voit qu'il est assommé, là. Est-ce qu'on le réveille?
2: La réponse rapide, courte, c'est oui. Qu'est-ce que ça peut être? Qu'est-ce que ça peut vouloir dire, quelqu'un qui est en consommation, qui dort? Le plus inquiétant, mettons, pour nous comme médecins, c'est quelqu'un qui consomme des opioïdes. Les opioïdes, ça va être tout ce qui est la morphine, le fentanyl, l'oxycodone, on en a de dilodide, on en a plein de ça. Puis ça, c'est un médicament qui est un dépresseur. Qu'est-ce que ça fait, ça? C'est que ça ralentit le corps. Puis ce qui nous inquiète le plus, c'est que ça ralentit la respiration. Fait que quelqu'un qui en prend trop, qui est dans ce qu'on appelle une surdose, ça peut ralentir sa respiration au point où il fasse un arrêt respiratoire et que la personne décède. Fait que ça peut être très grave.
1: Ah, c'est pour ça, des fois, on entend parler du fentanyl.
2: Exact.
3: La crise du fentanyl.
2: Exact.
3: Ouais.
2: J'ai l'impression que c'est moins un enjeu ici, mais c'en est un partout au Canada, là, ailleurs. Puis ça, c'est une drogue, c'est très, très fort. Puis surtout quand on se l'injecte, c'est encore plus fort.
0: On nous a donné des naxalones là, pour ça. Naloxone.
2: Oui.
0: Tu sais quoi, que tu te mets un spray dans le nez. Moi, je m'en suis procuré. Là.
2: Exact. Puis ça, c'est vraiment quelque chose que je veux encourager les gens à faire aujourd'hui. Là. Dans le fond, quand on a quelqu'un justement qui présente une surdose, puis juste pour finir avec la surdose, après on parle à naloxone, un moyen de le savoir, c'est regarder est-ce que la personne respire. Fait que si elle est endormie, tu regardes si sa poitrine se lève, se descend. Puis c'est un bon moyen de savoir si c'est vraiment bas. La normale, c'est entre 12 et 20 par minute à peu près. Là. Fait que si la personne est en bas de 10, là, on commence plus à s'inquiéter. Ça va être important de vérifier si la personne est encore consciente. Fait qu'on s'approche, on clape des mains à côté d'elle, on peut lui frotter au niveau du sternum, là, de la poitrine,
0: oui.
2: Puis on essaye de la réveiller. Mm. Mieux vaut réveiller quelqu'un qui dort puis pour rien que laisser quelqu'un mourir.
1: Mm. Est-ce qu'on appelle le 911?
2: Oui, ça c'est la prochaine étape. Là, si la personne ne se réveille pas, on appelle le 911, puis eux, ils vont pouvoir arriver et administrer ce qu'on appelle la naloxone dont tu nous parlais. Ça, qu'est-ce que c'est? C'est un médicament. Il y a plusieurs manières qui fonctionnent. Le plus fréquent, c'est qu'on le met dans le nez ou bien on peut le injecter dans la cuisse. Et ça, dans le fond, ces médicaments-là, il va tasser toutes les opioïdes, toute la drogue qui est sur ces récepteurs-là, puis comme ça, pendant un petit moment. Mm-hmm. Ce que ça fait, c'est que ça enlève la surdose. Par contre, c'est quelque chose qui est temporaire. Fait qu'au bout de comme 30-45 minutes, cet effet-là, il disparaît, puis la personne peut retomber en surdose.
0: J'avais vu ça, l'oxycodone, là, dans Netflix, il y avait comme un genre de série qui passait là-dessus. C'était vraiment quelque chose aux États-Unis qui a été pris pour de l'antidouleur, mais qui a été abusé par les gens. Là, puis c'était vraiment une drogue là, addictive.
2: Oui,
0: là.
2: C'est vraiment addictif. Puis parfois, nous, comme médecins, on va en prescrire pour des maladies chroniques, de la douleur chronique, des choses comme ça, mais c'est un médicament qu'il faut faire vraiment attention. Utiliser le moins possible parce que c'est très, très addictif. Puis que plus qu'on en prend, plus qu'on a besoin des grosses doses pour avoir le même effet. On a une tolérance qui se développe. Donc, idéalement, c'est ça. On fait attention avec ces prescriptions-là. Puis c'est sûr qu'il y a beaucoup de gens qui en achètent aussi sur le marché noir. Mm-hmm. Mais on encourage toujours nos patients à être prudents. Puis quand ils ont de la douleur, de venir nous voir pour qu'on ait d'autres options que ça qui sont moins dangereuses pour leur santé.
0: Mm-hmm.
2: Pour finir quand même avec la naloxone, c'est un programme qui existe qu'on peut s'en procurer anonymement dans les pharmacies. Je pense qu'on a droit à deux par année, si je ne me trompe pas. Puis dans le fond, quand on a ça, ben, on n'a pas besoin, ils ne vont pas le noter à notre dossier ou autre. Puis en avoir sur soi, ça peut vraiment sauver une vie à quelqu'un. Puis, sachez que si, par exemple, vous êtes dans un party, puis il y a du monde qui consomme la drogue, vous avez aussi pris de la drogue illicite, il y en a à la maison, si vous voyez quelqu'un qui a l'air pas bien, n'hésitez pas à appeler des secours puis vous ne serez pas, tu sais, dans le sens où ça ne va pas amener des accusations si vous, tu sais, contre vous. Mm-hmm. Si vous avez bien agi dans le meilleur intérêt de la personne, il ne faudrait pas que ça vous empêche d'agir par peur.
0: Tantôt, là, quand je suis allée fumer, là, il y a quelqu'un, on se parlait de ça parce qu'il écoute l'entrevue.
2: Ouais.
0: Et moi, je lui ai informé qu'il y avait du crack ici, là, qu'il y en a du crack à Malioutenant puis à Wahat. Là. Mm-hmm. Il y a aussi amené l'oxycodone là, qui commence à arriver. La fentanyl, on sait qu'il est mélangé par...
2: Ouais.
0: Tu sais, c'est vraiment présent dans la communauté, mm-hmm. Les drogues, là.
2: Puis aussi, le fentanyl, là, il n'y en a pas juste quand on achète du fentanyl. C'est super fréquent que c'est contaminé dans d'autres drogues. Fait que même si tu consommes une drogue que tu penses que c'est du crack ou des pilules de Concerta achetées sur le marché noir ou des activants, ça se pourrait qu'il y ait du fentanyl dedans puis que la personne fasse une overdose. Fait que c'est vraiment important de raison de plus d'avoir le marqueur.
1: Est-ce que vous avez le droit de dire si ça a déjà arrivé ici à cette île?
3: De quoi?
1: Une overdose, quelqu'un décède de ça? Une bonne question.
3: C'est une bonne question. c'est sûr, c'est déjà arrivé, là.
1: Oui.
3: C'est pas pour rien qu'ils ont commencé le programme de comme style disponibilité de l'analoxone, Narcan.
1: Okay.
3: Comme médecin, quand les personnes, mettons, soit c'est prescrit pour des douleurs ou whatever, ils ont des hautes doses d'opiacés, je vais toujours parler de naloxone, je vais leur prescrire du Narcan. Parce que l'autre chose aussi qui est importante, c'est, mettons, quelqu'un peut avoir des douleurs chroniques, avoir des opiacés à la maison pour ses douleurs chroniques, mais si un membre de la famille prend les médicaments de l'autre membre de la famille, ça peut être un enfant. C'est pour ça que j'insiste souvent sur l'analoxone, ou qu'on appelle aussi le Narcan, parce qu'un accident, ça arrive vite.
2: Vraiment.
3: Puis quelqu'un qui ne prend pas d'opiacés à la base, puis que, mettons, il essaye la pilule de sa grand-mère, bien, c'est souvent ces cas-là qui peuvent se compliquer. Comme Béatrice disait, tu sais, dans un party, il y a plein d'affaires qui circulent. Il faut demander de l'aide si on a besoin d'aide. Tu sais, on a toujours peur que, mettons, la police arrive puis qu'on se fasse arrêter, mais dans le fond, le but, c'est d'aider quelqu'un, là. Fait qu'on veut éviter une tragédie. Fait que c'est ça. Fait que le Narcan ou la naloxone, c'est comme l'antidote d'une intoxication aux opioïdes. Puis l'autre affaire que je veux dire, que Béatrice, elle a parlé, c'est que souvent, là, maintenant, les drogues sont mélangées, là. C'est-à-dire qu'ils sont contaminés, tu sais, je ne sais pas d'où ils viennent exactement, là, mais ils sont contaminés. Fait que des fois, on pense qu'on prend une telle affaire, mais c'est pas parce que, mettons, j'ai pris, mettons, de l'attivant que c'est sûr c'est de l'attivant, là.
2: Mm-hmm.
3: Fait que, tu sais, je vous suggère de vous informer c'est quoi que vous prenez. Si vous prenez des drogues, tu sais, ça peut être quelqu'un de confiance, ça peut être des intervenants sociaux. J'ai déjà des patients qui m'ont amené leur pilule qu'ils avaient achetée sur le marché noir, puis je leur ai dit c'était quoi.
2: Mm-hmm.
3: Fait que, tu sais, n'hésitez pas à vous informer pour savoir c'est quoi.
1: Mm-hmm.
3: C'est ça.
2: Puis, si un jour vous allez en ville, mettons à Québec, Montréal, puis vous consommez des drogues, il y a des centres qui existent qui testent votre drogue pour savoir s'il n'y a pas du fentanyl dedans.
0: Oui.
2: Ça peut être des ressources intéressantes. C'est moins le cas pour ici, là, je ne sais pas si
3: non,
2: ça
3: y en a
2: existe.
3: Pas.
0: Oui, c'est
3: oui,
0: arrivé
3: oui.
0: Déjà, tu vois, qu'une personne décède parce qu'il est allé dans un autre pays, là.
2: Ah
0: oui? Oui.
2: Okay.
0: Fait que c'est une bonne, un bon avertissement à faire.
2: Oui,
0: là.
2: Absolument.
1: Autre question, c'est quoi le premier pas qu'on peut faire pour aider une personne qui a des problèmes de consommation?
2: On en a parlé un petit peu tantôt, mais pour ceux qui n'écoutaient peut-être pas tantôt, c'est toujours bon aussi de le répéter. Le premier pas, c'est de tendre la main envers la personne qui souffre de problèmes. Pas de dire « arrête, tu te fais du mal, tu ne devrais pas consommer » parce que cette personne-là est souvent trop loin dans son addiction et a besoin d'aide avant tout.
0: Mm-hmm.
2: Fait que c'est de dire « je m'inquiète pour toi, comment ça va réellement », puis de la référer vers les ressources qu'on connaît dans la communauté si on ne se sent pas prêt à accueillir sa souffrance. Il ne faut vraiment pas être dans le jugement avec ces gens-là, puis il faut vraiment les aider parce que l'addiction, c'est une maladie chronique.
1: Mm-hmm. Fait que c'est des gens qui sont en souffrance,
3: mm-hmm.
1: veux pas, là.
2: Vraiment. Puis souvent, la consommation, la dépendance, c'est un symptôme de quelque chose qui est en dessous. Comme tu en parlais, je pense, un peu au début de l'émission, tantôt, Linda, mais c'est souvent les gens consomment pour... S'auto-guérir, c'est de l'automédicamentation, exact. Puis il y a souvent en dessous de ça les stress, les deuils, des choses difficiles qu'on a vécues dans notre vie, qu'on a besoin de calmer, d'oublier. Ça peut venir de traumatismes, de problèmes de santé mentale.
1: De très loin. Hein?
2: Mm-hmm. Vraiment.
0: Les blessures de l'enfance.
2: Absolument.
0: Là.
2: Puis aussi, parfois, quand on a des modèles familiaux, des parents qui consommaient, des proches qui consommaient, c'est vraiment plus facile de tomber dans la consommation. Je suis allée lire un peu là-dessus hier parce que ça m'intéressait, mais quand on a un membre de la famille qui a un problème de consommation, c'est quand même génétique. Là. Fait que c'est comme 40 à 60 % de chances de développer un problème d'addiction si on se met à consommer.
0: Mais c'est plus que 50
3: %. Oui, c'est plus que 50.
2: C'est plus que 50 %. Là. Fait qu'on est vraiment à risque quand on a des gens autour de nous qui consomment. Il faut faire attention à ça aussi.
1: Prochaine question, qu'est-ce qu'un médecin peut faire pour aider une personne qui consomme des drogues dures?
2: On peut faire plein de choses, on en a parlé, mais nous, ce qu'on peut faire en premier, c'est de ne pas juger nos patients. Parce que souvent, tu sais, les gens, ils ont peur de nous en parler, là, de leur consommation, mais il ne faut vraiment pas. Tu sais, nous, demander si vous consommez, ça fait partie de nos questions de base, comme demander c'est quoi les médicaments que vous prenez, c'est quoi, avez-vous déjà eu des chirurgies, avez-vous des allergies? Il faut, tu sais, c'est tout à fait confidentiel. Là. Tout ce que vous dites à votre médecin, on n'ira pas dire ça à votre famille ou autre. Là. Il y a quelques exceptions à ça là, qu'on peut mentionner. Là. Si c'est un jeune de moins que 14 ans, mm-hmm. on va le dire à ses parents. Puis si la sécurité de la personne est en danger là, au moment où on la rencontre, on va briser la confidentialité pour parler du danger immédiat. Mais comme par exemple des risques suicidaires.
1: Quand c'est une question de sécurité, hein? Mm-hmm.
3: Ouais. Danger immédiat. Là,
2: danger immédiat. Mais tout ce que vous dites au médecin, sinon, est confidentiel. Puis nous, ça nous donne des bonnes pistes pour vous aider.
1: Puis c'est quoi l'impact, ça c'était si je vais enchaîner avec mon autre question, c'est quoi l'impact si quelqu'un cache sa consommation au médecin? C'est quoi l'impact que ça peut être sur les maladies?
2: Bien, j'avais plusieurs bonnes analogies pour parler de ça. La première, c'est quand notre patient arrive devant nous, puis il nous parle de plein d'affaires, mais pas de sa consommation, c'est comme si on avait un casse-tête, mais qu'il nous manquait 100 morceaux sur 1000. C'est pas possible pour nous d'avoir vraiment un portrait complet de notre patient, puis vraiment bien l'aider de la bonne manière, parce qu'il nous manque des morceaux. Mm. C'est comme aller au garage, puis pas dire au garagiste que tu as mis du diesel dans ta tank à essence à la place de mettre de l'essence. Et si tu lui dis que ton moteur fait du bruit, mais tu lui caches une partie de l'information, nous, c'est vraiment difficile d'aider nos patients de la bonne manière après ça. Parce qu'on a plein, tu sais, la consommation de drogue, ça a plein d'impact sur la santé. Là. Le meilleur exemple, c'est l'alcool. Là. Ça peut amener à des problèmes de foie, comme la cirrhose du foie. Ça peut amener des problèmes de nutrition, ça peut amener aussi, tu sais...
0: D'embonpoint.
2: Oui, d'embonpoint. Mm-hmm. Des problèmes aussi de santé mentale, tu sais, quelqu'un qui fait de l'anxiété, mais qui prend des stimulants, c'est souvent ça la cause, ou quelqu'un qui fait de l'anxiété parce qu'il est en sevrage de quelque chose, ben, nous, on a besoin de le savoir pour donner les bons traitements, tu sais, mm-hmm. pour la bonne clé, la bonne serrure.
1: Bon, c'est bien.
2: Ouais.
1: Puis, ceux-là qui ont des maladies chroniques, là, est-ce que, j'imagine, c'est plus néfaste encore, la consommation? Okay.
2: Ben oui, définitivement, là, dans le sens où, un bon exemple, là, c'est pas la drogue qu'on imagine par excellence, mais la cigarette, tu sais, c'est sûr que ça impacte beaucoup des maladies, les maladies chroniques, ça peut impacter le cœur, ça peut augmenter, faire les risques de faire une crise cardiaque, par exemple. Ça peut endommager des poumons, par exemple, quelqu'un qui a déjà eu la tuberculose, bien, fumer par-dessus ça, ça empire les problèmes à ce niveau-là. Quelqu'un qui a une maladie du foie, c'est sûr que ça empire de boire de l'alcool par-dessus ça. La drogue, c'est, tu sais, on parle beaucoup de la santé mentale, mais c'est aussi très néfaste pour la santé physique. Tu sais, souvent, vous avez sûrement vu des gens qui n'avaient plus de dents parce qu'ils consommaient beaucoup. T'sais, ça peut tout être des impacts de la drogue, puis nous, on a des traitements pour ça, de l'accompagnement, puis on peut vous aider. T'sais. Juste le tabac, ben, on peut donner des patchs de nicotine.
0: Ben oui, oui.
1: Fait que ça vaut la peine d'aller vous voir. Hein?
2: Ben, vraiment, vraiment, parce que...
1: Il faut?
2: Oui, il faut, c'est nécessaire, puis on a tellement de solutions, puis souvent, la première étape quand on a un problème de dépendance, c'est de demander de l'aide. Mm. Puis parfois, on ne sait pas vers où se tourner, puis...
0: Comment faire, puis ouais, tu sais.
2: Puis nous...
1: Par où commencer.
0: En revenir, justement, oui.
2: Puis tu sais, comme, mais tu sais, on a le privilège d'avoir des centaines de patients qu'on voit, puis tellement d'autres gens qui ont eu des problèmes similaires, fait qu'on apprend à les aider, on connaît nos ressources, on sait comment, on sait un peu plus comment faire, fait que... Puis on est neutre, tu sais, on ne juge pas, fait que ça peut être une bonne porte d'entrée d'en parler à votre médecin.
3: Mm-hmm. Ouais. Puis en fait, même avant, tu sais, je dirais, la première étape, c'est de se questionner, savoir, mm-hmm. c'est-tu un problème ou c'est pas un problème? Tu sais, dans le fond, ma consommation, comme je disais tantôt, là, est-ce que je consomme pour me sentir bien? Je consomme-tu pour pas me sentir mal? J'ai-tu des symptômes de sevrage? Ça l'a-tu pris le contrôle de ma vie? J'ai-tu encore le contrôle de ma vie? Je veux-tu reprendre le contrôle de ma vie? Parce que c'est sûr que nous, on peut vous aider, on peut aider les gens, mais on ne peut pas faire les choses à votre place.
2: Mmh.
3: Fait que c'est comme, mettons, quelqu'un de diabétique. Moi, j'ai plein de pilules là, pour les gens diabétiques, mais il faut que les gens les prennent.
0: Oui.
3: C'est un petit peu ça aussi avec la dépendance, c'est-à-dire que c'est un travail d'équipe. C'est-à-dire, on travaille ensemble. T'sais, moi, je te propose des affaires... Je te dis c'est quoi les plus, c'est quoi les comptes, c'est quoi qui pourrait t'aider. Puis après ça, ben, on décide ensemble. Fait que c'est vraiment, je dirais, tu sais, c'est un travail d'équipe.
1: Fait que la personne, il faut qu'elle ait de la volonté.
3: Oui, parce que des fois, c'est pas le bon moment. C'est plate à dire, là, mais ouais. Des fois, c'est comme... les gens aimeraient ça arrêter, mais des fois, c'est le timing, la situation de vie, ça fait que... Il y a le risque de rechute, fait que ça ne fonctionne pas. Puis c'est sûr que chaque personne qui a une dépendance, qui rechute, va voir ça comme un échec.
2: Ouais.
3: Mais ça fait partie de la guérison, des rechutes.
1: Ça, on entend dire ça des fois. Hein?
2: Bien, vraiment.
3: Mais moi, je le dis. Je le dis, là. J'avais déjà lu là, que ça prenait quelqu'un pour arrêter de fumer 10 fois, mm-hmm. en moyenne.
1: Mm-hmm.
3: Fait que ça veut dire qu'il y en a que c'est plus, puis il y en a que c'est moins. Fait que là, c'est pour la nicotine. Fait que, tu sais, je connais pas les autres drogues, là.
0: C'est, il y a aussi quelque chose que tu dis, docteur Ricard, là, c'est accepter qu'on est dépendant à quelque chose.
3: Mmh.
0: Ça, ouais. C'est vraiment un gros bout, là.
3: C'est pas facile.
0: Non.
2: Ça demande beaucoup d'humilité, là, mais c'est souvent la première étape, tu sais. Puis nous, on a ce qu'on appelle les différents stades pour évaluer où est-ce que quelqu'un est rendu dans sa vision de sa dépendance. Puis le premier stade, c'est les gens qui ne réalisent pas le problème.
1: Mm-hmm.
2: Le fait de dire « Hey, c'est vrai qu'il y a un problème », on est déjà rendu à la deuxième étape pour s'en sortir.
1: Mm-hmm.
2: Puis non, c'est pas un chemin linéaire, là.
1: Quand tu dis linéaire, c'est quoi ça veut dire? Il y en a qui ne voient pas
2: comme... Un chemin linéaire, tu sais, c'est comme... Ma manière de voir, c'est quand on monte une montagne, là, qu'on va prendre une marche, pour se rendre au sommet, il y a souvent des bouts qu'on va redescendre avant de remonter.
1: Mm-hmm.
2: Puis c'est pas un parcours tout droit, puis il va y avoir des obstacles.
1: Mm.
2: Ça veut pas dire qu'on n'avance pas.
1: Mm. Faut garder espoir hein, aussi.
2: Mm-hmm. Oui, vraiment. Mm-hmm. Faut garder espoir. C'est une bonne manière de le résumer.
1: On a fait le tour. Hein?
0: On a fait une heure, Madame bravo. Linda.
3: C'était très intéressant. Merci.
1: Je suis sûre que les auditeurs ont sûrement aimé le sujet.
0: Mm-hmm.
1: Est-ce que là, on pourrait faire le tirage de carte cadeau?
0: Je regarde.
1: Oui, mm-hmm. Puis après ça, ben, il resterait la conclusion.
0: OK.
2: Parfait.
0: Qu'est-ce que tu vas prendre lequel des appels? T'as-tu une question?
1: Premier appel, Béatrice, elle avait déjà choisi. Premier appel, Odinagné.
0: Premier appel, son nom. Tu en as la question?
1: C'est quoi la question, Béatrice?
2: La question que j'ai pour les auditeurs, c'est quoi l'antidote pour une surdose aux opioïdes?
1: ça me fait rire.
2: Okay.
1: Ça me fait rire parce que souvent, ça appelle tout de suite, tu sais.
0: Attendez, je suis capable de... Tu sais que ce ne sera pas long, je vais juste...
1: Répète la question.
2: C'est quoi, la question que j'ai pour les auditeurs, c'est quoi l'antidote pour une surdose aux opioïdes?
1: Mesedo,
0: oui,
1: de mon temps.
0: Ah, oui. J'attends devant le téléphone.
1: Mais tu es nommé, Windisha?
0: Ouais, mais ça a comme raccroché, là, je ne sais pas pourquoi.
2: Peut-être peut-être que personne va appeler, on ne sait pas.
0: Ben non, il y a tout le temps du monde qui nous appelle, là. Ouais. Là, c'est le temps d'appeler.
3: C'est le premier appel, là.
1: Oui. Mm-hmm.
2: Ouais.
3: Qui a la bonne réponse.
1: Mm-hmm. Souvent, là, tu vois, ça a quand même duré longtemps.
0: Oui.
1: Ou peut-être on change de question plus facile.
0: Non, on garde la même question. Okay. Puis c'est 418-927-2426.
1: Uh-huh. Mais c'est toi, oui, mon Béatrice.
0: C'est quoi le... Aïe, attendez. Radio? Oui. Tu regardais, je vais transférer en nom de nous donner. Ouais.
4: Quoi?
0: Tu m'as donné?
4: Uh-huh.
0: OK. C'est quoi la question?
2: Alors, c'est quoi l'antidote pour une surdose aux opioïdes, là, comme le fentanyl, l'oxycodone?
4: Du naloxone.
0: Tu veux droit?
1: Ben ouais,
0: OK, c'est le naloxone.
1: Tu connais qui, moi? J'ai pas mes écouteurs.
0: Où est-ce?
4: Isabelle Collard.
2: C'est une bonne réponse.
0: Bonne réponse, tout le monde.
1: Isabelle, t'en dis, pintil, wahata, qui m'a malio?
4: Malio,
0: yo.
1: OK, den la carte cadeau à la réception de la radio.
0: André, on est sur le tout, sur le minute.
1: Tu me snakha maintenant, Isabelle, qu'a dit, mais tout, tout, yat.
0: OK, wa bat nga be do yu nga be ho yu.
1: OK.
0: Ya me yu. Merci. Nini mo cha na be do. Ego merci. Ya me.
4: Bonne journée.
0: Bon, on a fini notre...
1: Merci beaucoup, les filles. Ce fut un plaisir de vous avoir. Je suis vraiment contente qu'on ait enfin parlé de ce sujet-là.
0: Oui, oui, hein? Oui. Un tabou, là, c'est vrai, ces mots-là, c'est tabou, là, tu sais. Puis des fois, vraiment, on ne savait pas quoi faire pour... Tu sais, des fois, il y a des parents ou des gens qui ne savent pas quoi faire à côté d'une personne, tu sais, puis là, on a eu des réponses, puis... Mm-hmm. S'ils veulent réécouter l'entrevue, tu sais, Internet, tes affaires, Linda, là, que tu vas avoir une page spéciale.
3: Yes. Spéciale. Merci tout le monde. Tu lâches comme
1: étonne. Tu veux-tu dire le mot de la fin?
2: Le mot de la fin, premièrement, merci de m'avoir accueilli pour parler de ce sujet-là aujourd'hui. J'espère que ça va avoir été aidant, pertinent pour les gens, puis ça va avoir permis aussi de comprendre tout ce qui entoure l'addiction, parce que c'est pas mal plus complexe que...
1: L'addiction, c'est un nouveau mot, là. Les gens, il y a certaines personnes...
2: La dépendance, oui, les problèmes de consommation, puis de savoir que vous n'êtes pas seul là-dedans, qu'il y a de l'aide, qu'il y a de la lumière au bout du tunnel, puis qu'on est là pour vous aider dans toutes ces étapes-là. Fait que ça me fait vraiment plaisir d'être avec vous aujourd'hui. Mm.
1: En espérant un jour te revoir dans notre communauté, Béatrice.
2: Absolument. Merci, Linda.
1: Ça fait un plaisir. Merci, Dr. Ricard, aussi.
3: Oui, merci. Ben, tu sais, je conclurai aussi. J'ai envie de faire une conclusion. Mm-hmm. Je dirais, tendre la main, ouvrir la porte aussi. Tu sais, ouvrir la porte sur la discussion. Mm-hmm. Peut-être juste tenir la main de la personne, tu sais, dire, je suis là. Puis, tu sais, comme personne, il ne faut pas gêner de demander de l'aide. Tout le monde qui travaille en intervention, dans la santé, travaille très fort pour ne pas avoir de jugement, tu sais, travailler comme ça. Fait qu'il faut être prêt, puis il faut avoir un plan aussi. Mm-hmm. Fait que ça serait un petit peu ça, ma conclusion. Mais merci à Béatrice d'avoir si bien résumé. Mm-hmm. Puis, j'aime beaucoup les images, là. Ceux qui me connaissent savent que j'aime les images. Fait que j'espère que ça vous a aidé à visualiser un petit peu c'est quoi la dépendance, la consommation, puis qu'est-ce qu'on peut trouver sur le marché.
1: Fait qu'on devrait se revoir, nous autres, peut-être, le Dr. Ricard, à nos prochaines émissions.
3: 100%,
1: après.
3: Ouais.
1: Oui.
3: Oui, dans le fond, tu voulais parler, Linda, des rendez-vous à l'hôpital, hein?
1: Oui, ah, c'est oui. Vrai, je suis en train d'oublier ça, merci. Moi. Mmh. Oui. Il y a « Nous avons des dîners qu'on a quitté, qu'on a quitté ». Et me tweeter quelque chose autre ou là tu dis que de mettre un message de peu importe en dé ou de mettre rendez-vous là qu'on a notre tour là tu me tweeter loi chez fesh ou n'agane on est l'autre ou tu vous ébinot tu dis qu'est-ce que mettre un rendez-vous moi tu dis que de mettre un message on est à nuit des 10 minutes parce que Il
0: y a vraiment du monde qui laisse des messages, puis peut-être que toi, notre quand ça des urgences, même des scans, ou des questions, oui, docteur Ricard, c'est vraiment... pour avoir un rendez-vous, là, c'est vraiment donner le message. Et
1: pour la semaine prochaine, quelle date est mise? C'est terrible la semaine prochaine?
0: Le 8 juin, lundi, tu retournes.
1: OK, OK. Le 8, nous c'est quoi le sujet? Mais le 15, le zona.
0: Ah oui.
1: Oui, après quoi c'est un azoïdum le zona. Avec le 8, j'ai comme un petit blanc.
0: OK. Bon ben écoute, on se reparle le 8. Bon, hey, merci beaucoup. Vraiment.
1: Merci.

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On est 12 012. Je mets trois ans. Cumulatif 12 012. Je ne sais pas. Pour les blocs. Ma troisième jeu à 47 boules dans une jeudi non de 30 47 boules je t'annonce. Il y a du bingo ce soir à la radio Coucha, parce que le bingo va commencer à 19h15 pour les doubles actions. À 20h c'est les blocs plus les moitié-moitié. On est le cumulatif de double action est rendu à 1067,5. Puis le cumulatif des blocs, 12 012. 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

Oui, mais non, il y a pas de frères Grégoire. Les frères Grégoire, ils ont un air comme ça. On a un bel après-midi, il y a un temps qui m'a dit. Et Philomène, mon ex-belle sœur. Une belle journée, il y a un Mais une belle journée, il y a un peu de temps, citadin, et respirons, oui, à mon avis, et Mitsuda. Peine, mais c'est un peu de temps, si je vais voir, c'est un peu de temps, c'est un peu de temps. Excusez,

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Double action, c'est un record avec une... des blocs à 8 heures. On y a même resté une autre.

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Troisième jeu de 47 numéros, de 47 boules, 47 numéros. Mastic et soit le 3. Le cumulatif 12 012. Le Mastic avion d'ordre, c'est une étoile. Double action, 1077, 50 sous, 1077, 50 sous, j'ai bien dit, 50 sous, double action. C'est le record des volontaires. 927, 32, 44, des Wahat. 968, 85, 23. Bonne fin d'après-midi à tous les gens de se dire. Le bingo ce soir, c'est un bingo régulier. À compter de 20h, le cumulatif pour le dernier bingo, 12 012. On est rendu au troisième jeu. 47 numéros, 47 numéros. Et pour remporter le cumulatif, plus de 12 000. L'avant de la journée, plus de 12 000 et 12. Le bingo cumulatif. Avant le 47e numéro. Double action, 1077, 50 sous, 1077, 50 sous avant le 35e numéro. Le bingo débute à 19h15, double action, bingo ce soir, à compter de 21, bingo régulier. Et have the bien de Marvick.

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On est 6h32, 6h32, on est 7h15, la double action, 7h15, la double action marque 8h, 8h, le bingo régulier à compter de 8h. La vente jusqu'à 8h moins quart, la vente des blocs sur le comptoir de soudure et de maillot jusqu'à 8h moins quart. Allez, je vais venir d'abord, vite que j'abtienne.

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Bonsoir. C'est bien, on dirait que double action. C'est mes trois sons. Double action. Et now, c'est le mot à quoi? À quoi? C'est gardé. Je connais juste. On est ça. C'est mes trois double action. On va jouer avec le tour du double action. Avant de jouer au tour régulier, on joue au double action là, à 7h15. La couleur des cartes seront à quoi? On est en train de mettre la note 30.

Allez, ça te record. On va commencer. On va commencer avec deux lignes. Nu chez ma rêve, c'était ça. Pour un montant de 150$. Le premier numéro, G52. J'ai 52.

I-23. Ni se noa son nes. I-23. Toujours avec le deux lignes. Pour 150$. Ni se mabé. J'étais tout dans l'autre. Tout ça, il y a trop, galon. Une vérification de carte. Il y a un gagnant.

0: C'est un tour continu. On va continuer à jouer avec la carte pleine. Avant le 35e ou à la 35e boule, vous remporterez le cumulatif. À la 36e boule, ça va être une carte pleine à 400$. Et après le 37e, ça va être un tour de 300$. Excusez. Numéro de la carte?
1: 59-76.
0: Numéro de série?
1: Numéro de série 04-46-977.
0: Tu es un homme?
1: Des anges, voilà.
0: Tu es un homme,
1: oui. Tu es un homme, ok. 6, 10, 24, 25. 51, 47, 72, 67, 55, 49, 54, 50, 59, 60, 52, 56.
0: Merci beaucoup, Mahatubi Nondi. Félicitations.
1: OK. Je suis content.
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0: Une seule gagnante autour de deux lignes. Et on va continuer avec la carte pleine. Prochain numéro, I-19. Cotonou à choper, I-19.

au 65. Coute-toi ça de noix à chaud peut-être. Au 65.

J'ai 56. Peut-être que tu as chaud que toi. J'ai 56. 5, 6.

B10. Cotonou, B10. 1-0. 30 numéros de sortie. Ah, c'est un peu plus de temps. Au 64, que toi, ça n'a pas joué au 64.

B2. Nuche, B2.

N41 New Noah Peak, N41 35 numéro de sortie. Je te noie au chaud peut-être, je ne sais pas si on y est, mais toi.

I size. Cotonou à Choukotoise. I size. La carte pleine pour 400 $. Et on dame de nous, je vais nous nommer. Mais il n'y a pas de mec à nous. Mais il n'y a pas de temps à nous.

N32. La carte pleine pour 300 $. J'ai 54.

N36. Nous tenons à chaud que toi. N36. 3-6. Tous ces manitos au galon. Une vérification de carte. Ah, il y a un gagnant. La machine. On est là, mais c'est quoi? Parce que moi, minute 8 heures, je dis tout de suite. Je dis ça veut dire que le bingo régulier va commencer à 8 heures exactement.

0: Le numéro de la carte?
1: 50-45.
0: Le numéro de série?
1: 0-44-69-77.
0: Vos numéros?
1: 6-3. 5-10. 7-14. 9-8. 4-1. 18-22. 28-23. 27-25, 17-29, 20-30, 43-33, 44-45, 39-32, 41-37, 49-51, 53-48, 55-52, 56-59, 54-46, 75-74, 65-71, 72-73, 64-62 et 66-70.
0: Félicitations, madame.
1: Merci.
0: Bonsoir.
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0: Une seule gagnante avec la carte pleine du double action qui se mérite un montant de 300$. Le prochain numéro que j'aurais nommé, ça aurait été B15. Cotonou, Chou, Potato, Minat, Baté, Boadit, Minatza, Moura, Poté, Boadit. On est à Chou, Minat, Pénon, M. Chou, Pinon, Jack, Tatu, 8h, Tout.

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1: 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L'organisation ne tient à être responsable des problèmes qui pourraient subvenir pendant la durée du bingo. Voici les numéros de téléphone importants que vous devriez avoir sous la main. Pour les gagnants, 927-24-26 ou 927-29-09. Pour information seulement, 418-927-2440. Si jamais il y a un bris de la station de radio durant la tenue de ce jeu, quelle que soit la nature, il y aura une attente de 20 minutes pour essayer de remédier au problème. S'il ne peut être résolu dans ce délai, le bingo sera reporté le jour suivant. Si le problème devrait être résolu, le jeu reprendra là où le souci a débuté. L'article 3 s'applique aussi en cas de panne d'électricité dans les limites desservies par la station. Si jamais il y a une complication au niveau du système téléphonique de la radio, le bingo se poursuivra dès que le problème sera résolu. Tous les gagnants sont tenus de conserver leur carte intacte avec l'estampille de la radio au verso. La vérification est obligatoire avant la remise du gain. Comme à l'habitude, après chaque tour gagnant, nous attendrons les 25 secondes avant de clore ce tour et passer au tour suivant. Si une personne appelle après la pause de 25 secondes suivant la validation d'un bingo, d'un gagnant ou d'une gagnante, quelle que soit la raison, l'appelant n'est plus éligible auprès de ce tour. L'annonceur maison nommera les numéros 4 fois, soit 2 fois en Inuemun, 2 fois en français et 2 fois en anglais pour les bingo mons seulement. Aucun remboursement sur les cartes de bingo. La direction du bingo.
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Voilà, Minata, un beau bonsoir. On est à Tchavit Matoche, je passe à Pinot, le bingo régulier. Raoul Pinet, on est à le premier tour, je mets avec deux lignes. Tu vois, pas de chute, j'ai un gars l'homme, ça. Nu chez ma bébé, c'était tout, tu vois, tout d'un autre, ni voir, ni voir, c'est tout d'un de nous, tu vois, gagne un autre. Le premier tour, on va jouer avec autour de deux lignes avec les cartes qui sont de couleur gris. Le montant à gagner est de 700 $. On est dans les chronos, on est toi, on est au niveau.

Vous connaissez le premier numéro? N36. N'est-ce pas chaud que toi? N36. Le premier tour, deux lignes.